0: Il me disait les lumières de janvier sur les escaliers des gares. Il me disait que cette ville devait se déchiffrer comme une partition. On pouvait se perdre dans les grandes masses orchestrales et les accumulations des tailles, et cela donnait l'image vulgaire de Tokyo, surpeuplée, mégalomane, inhumaine. Lui croyait percevoir des cycles plus ténus, des rythmes, des clusters de visages attrapés au passage, aussi différenciés et précis que des grappes d'instruments. Quelquefois, la comparaison musicale coïncidait avec la réalité toute simple. L'escalier Sony, à Ginza, était lui-même un instrument de musique. Chaque marche, une note. Tout cela s'emboîtait comme les voix d'une fugue un peu compliquée, mais il suffisait d'en prendre une et de ne pas la lâcher. Celle des écrans de télé, par exemple. À eux seuls, ils dessinaient un itinéraire, ils se refermaient quelquefois en boucle inattendue. C'était une saison de sumo, et les amateurs qui venaient voir les combats dans les showrooms très chics de Ginza étaient justement les plus pauvres de Tokyo, pauvres à ne pas avoir de télévision. Ils voyaient débarquer là les paumés de Nabidabashi, ceux avec qui il avait bu le saké dans une aube ensoleillée. Voilà combien de saisons maintenant.
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0: Il m'écrivait. Jusqu'au fond des souks de composants électroniques dont les extravagantes se font des bijoux, il y a dans la partition de Tokyo une portée particulière dont la rareté en Europe me condamne à un véritable exil sonore. C'est la musique des jeux vidéo. Ils sont incrustés dans les tables. On peut boire, on peut déjeuner en continuant de jouer. Ils œuvrent sur la rue. En les écoutant, on peut jouer de mémoire.

0: L'amour des deux Ahmed, marquis de la rêve. L'amour des deux Ahmed, marquis de la révolution. Le Caire, envoyé spécial. Ils sont nous, les mêmes joueurs, à quelques mètres et quelques heures de distance. Ahmed Passouni et Ahmed Anami, deux noms parmi les centaines de martyrs de la révolution égyptienne. De le nombre exact estime à environ 300. Avec les soumis, ne sera probablement pas venu à du visage parmi les dizaines de martyrs qui sont affichés tout le temps de la culture. Agora, musée de la Révolution, celui d'Ahmed Passouni, tout étonnant, est collé à un mur de béton, à proximité d'un fast-food, juste en face des anciennes écoles de l'université américaine de Paris. De bons jeunes, une table de joueurs et un régime bien pris dans le repas, réussi par les verres de l'univers. Le vendredi 28 janvier, comme dit ministre d'autres jeunes carottes, ce professeur parle. Le père de deux enfants avait annoncé sur sa page Facebook qu'il irait manifester. Je m'en vais récupérer un peu de la dignité de mon père. Ce jour-là, à la sortie des bus, la police égyptienne, je le souviens, comme la demande de l'Église, lancé trois jours plus tard. La confrontation qui donnera à l'arrivage de mon pasteur est particulièrement symbolique. Sur la place d'arrière, en fin d'après-midi, il y avait une grosse chute de l'armée compromettant les foules qui fonçaient dans les rangs de jeu. Raconte un acteur Mustafa, un autre artiste avec qui Ahmed s'est lancé dans la création.
1: Pro-government demonstrators went through the police lines into Tahrir Square. The Cairo Museum has fireballs exploding in the skies over Cairo.
2: What should President Obama do about the uprising in Egypt?
0: Violence, not a threat. Ahmed Anoua, 19 ans, étudiant ingénieur, recevait un ballon. Originaire de Kuta, une ville du delta du Nil, fils unique d'un couple de commerçants, il était monté à la capitale au début de la semaine pour participer à la révolte, annoncée sur l'internet. Il était enthousiaste, raconte Saïf, son cousin, qui déambule sur la place Tahrir avec le poster du défunt à la main. Quand ses parents ont appris sa mort, ils sont venus manifester au Caire. Le parcours des deux Ahmed est emblématique de cette jeune classe moyenne. Les portraits de maquis publiés dans la presse au fur et à mesure que les informations...

Ojima Samb. Ouais. Comme toi, je pense que quand on fait l'amour, la musique n'est pas nécessaire. Quand on fait l'amour, l'extérieur n'est plus important. C'est le corps qui doit parler. La musique de l'amour, ce sont les frémissements de la peau, des battements du cœur, et puis tous les mots du plaisir. L'important, c'est de pouvoir bien s'écouter. Pour ça, il faut être vraiment, vraiment nu. Pour se toucher, pour se sentir. On est d'accord là-dessus. Bon, alors, on arrête la musique.